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É o formato remix de Mad e Custos, Feline, 7 no I. E uma très belle chanson, e uma très belle musique. Bien d'écouter. Ne fait très bien. Ces deux personnes-là sont en train de remercier à Dieu, à nos familles, à nos amis, à nos partenaires, à nos soutiens, à nos fans et à tous ceux qui, de près ou de loin, ont contribué à la mise en place de ce projet. Cette nuit, l'histoire continue. Et on est ici à attendre la continuation de cette histoire, cette nuit. Qu'est-ce qui va arriver cette nuit? Viens avec moi. Peut-être ensemble, on va découvrir